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0: مرضات الله لم تتجاوز الأسلحة التي استخدمها مؤسس الطريقة الشيخ أحمد الخديم. إني أجاهد بالعلوم وبالتقى عبدا خديما والمهيمن الشاهد.
1: Nous savons tous que c'est par la science que le Cheikh Al-Khadim, le serviteur du prophète sallallahu alayhi wa sallam, a réhabilité toutes les valeurs authentiques de l'islam. Par la piété aussi, il a supporté toutes les épreuves qui étaient le gage du secours de Dieu, du secours providentiel de Dieu, et qui a ainsi libéré l'islam en lui redonnant une victoire éclatante sans effusion de sang. Cheikh Mamadou Muntaka est un pur produit de cette école érigée par Khadim Rasoul.
0: وهكذا بالعلم أعاد الشيخ خادم الرسول صلى الله عليه وسلم تأهيل جميع القيم الإسلامية الأصلية وبالتقوى صمد أمام الابتلاءات التي كانت ضمانا للنصرة الإلهية وحرر الإسلام بانتصار باهر دون إراقة الدم. إن الشيخ محمد المنتقى هو نتاج هذه المدرسة التي أسسها الشيخ أحمد الخديم عليه رضوان الله.
1: Les armes qu'il utilise restent uniquement une foi ardente en Dieu et un attachement à ses recommandations, un amour ardent et une soumission inconditionnelle à son maître spirituel Khadim Rasoul, un engagement permanent pour la promotion de la science et de l'éducation, une dépense sans réserve de tous ses biens dans la voie de Dieu, une compassion et une bienveillance à l'endroit de tous sans discrimination. Il est un régulateur social, garant de la stabilité du pays et de la cohésion nationale. Une passion sans limite pour les écrits de Khadim Rasoul, les Khasaïd. Tant d'autres qualités par lesquelles Cheikh Mamadou Muntaka a dompté son époque.
0: والأسلحة التي يستخدمها هذه صدق الإيمان بالله والتمسك بأوامره وحب خالص وطاعة لشيخه خديم الرسول صلى الله عليه وسلم والالتزام الدائم بالتعزيز التربية والتعليم وإنفاق كل ما يملك في سبيل الله ورحمة وحنان للجميع دون تمييز وتنظيم اجتماعي بحفظ استقرار البلاد والتماسك الوطني وشوق كبير إلى كتابات الشيخ أحمد الخديم القصائد والعديد من الفضائل الأخرى التي بها هيمن الشيخ محمود المنتقى على زمانه. هذه الصفات السامية التي تجسدها الشيخ محمود المنتقى مكي هي صفات المريد الصادق.
1: Ces hautes qualités incarnées par Cheikh Mamadou Muntaka sont exactement les caractéristiques énumérées par Cheikh Al-Khadim dans un de ses poèmes pour qualifier le mourid sadiq, le mourid sincère. Asidqu fi mahabbati Cheikh, un amour sincère envers son maître spirituel. Imtisalu amrihi haythu warad, l'observance stricte de ses recommandations. Salabu l'ikhtiyar, renoncer à son choix personnel. Tarkul i'tirad. Se soustraire de toute forme d'hésitation envers son maître spirituel, fût-ce même de façon
0: cachée. هي صفات المريد الصادق التي ذكرها الشيخ أحمد الخديم في إحدى مؤلفاته. الصدق في محبة الشيخ أبد ثم

0: l'agrément de ses droits. C'est pourquoi les cœurs lui sont soumis de façon irrésistible et de façon inconditionnelle, sans contrainte ni artifice, et ce, de façon sincère.
1: هذه الصفات تم استيعابها تماما من قبل الشيخ محمد بن المنتقى مكة المبجل وهو ما مكنه من الحصول على العون الإلهي ورضا شيخه ولهذا فإن القلوب تخضع له طوعا وبلا قيد أو شرط بكل إخلاص وصدق.
0: Ces vertus charismatiques de Cheikh Mohamed Mountaqa ont aujourd'hui entraîné toute une jeunesse vers une transformation positive de leur qualité morale et dans une nouvelle dynamique de changement de comportement. Une jeunesse qui, à la place de la littérature d'infortune, à la place des jeux de hasard ou des amusements et futilités de ce bas monde, à la place d'une utilisation déviationniste des réseaux sociaux, se consacre plutôt à la déclamation des poèmes des Khasaïd de Seigne-Touba, à la quête du savoir, à l'apprentissage et à la lecture du Saint-Coran. Une jeunesse qui s'intéresse aujourd'hui aux daïres dont la croissance est devenue spectaculaire aussi bien au Sénégal qu'à l'étranger.
1: إن هذا الجيل وقد أدت هذه الفضائل الطبيعية للشيخ محمد بن المنتقى اليوم إلى دفع الشباب نحو تحول إيجابي في أخلاقهم وسلوكهم وخلق نهضة جديدة للتغير السلوكي. إن هذا الجيل بدلا من الانشغال بالأدبيات السلبية أو ألعاب الحظ أو شهوات الدنيا الفانية أو الاستخدام المنحرف لشبكات التواصل الاجتماعي يهتم اليوم بإنشاد قصائد الشيخ أحمد الخديم عليه رضوان الله وطلب العلم والأدب المرضي وقراءة القرآن الكريم كما أصبح هذا الجيل مهتما بالدوائر التي شهدت نموا ملحوظا في السنغال وخارجها.
0: Cette vitalité de la Mouridia à l'étranger se perçoit aujourd'hui à travers le nombre considérable de résidences Seigne-Touba qui foisonne partout dans le monde avec un dynamisme très soutenu des disciples mourides. Par exemple, si aujourd'hui en Italie, le Sénégal ne compte qu'une seule ambassade, la communauté mouride, quant à elle, cumule près d'une vingtaine de résidences Cœur Seigne-Touba qui sont loin pourtant de pouvoir satisfaire la forte mobilisation de la communauté avec des activités récurrentes qui y sont organisées.
1: وتتجلى حيوية المريدية في الخارج اليوم من خلال عدد كبير من مساكن الشيخ أحمد الخديم كرسين طوبة المنتشرة في جميع أنحاء العالم مع نشاط قوي وملحوظ من جانب المريدين. على سبيل المثال، إذا كان في إيطاليا هناك سفارة واحدة فقط للسنغال، فإن المجتمع المريدي يحوي نحو 20 مسكنا للشيخ أحمد الخديم وهي غير كافية لاستيعاب بالحشد الكبير للمجتمع مع تنظيم أنشطة الدوائر فيها. وتعد أيام القصائد المنظمة في العواصم الأوروبية والأمريكية
0: les journées khasaïd organisées dans les grandes capitales européennes, américaines et africaines constitue aussi une illustration parfaite de ce développement fulgurant de la Mouridia à l'étranger. Le présage qu'avait fait Cheikhoul Khadim sur l'avenir de Touba comme cité de savoir, de crainte révérentielle et de promotion de l'éducation est confirmé davantage aujourd'hui sous l'égide de Cheikh Mohamed Mountaqa. 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
0: 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Nous terminerons ainsi par donner quelques illustrations. Jeffi Seigne Muntaha du luñu mëna lim kallat midadan wa kallat labtira khalama waye nak le complexe Amadou Khadim bi doyna ñepp ko yéne won le complexe éducatif Bukhatul Mubarak de Mbacké Bawol l'assistance permanente aux écoles coraniques lopp ñetti jooni daara alquran ñu ngi fi ku ne yeg na ndimbal seigne muntaha fi ci toi les encouragements et les présents accordés aux chercheurs et hommes de savoir les bourses d'études remises aux étudiants la mise en place de plusieurs bibliothèques l'appui pour le financement et l'édition d'ouvrages sur le mouridisme etc etc etc
1: تجلى تحقيق هذا الدعاء بوضوح من خلال جميع المبادرات التي قام بها الشيخ محمود بن المنتقى لتعزيز التربية والتعاليم في طوبى ومنها مجمع الشيخ أحمد الخديم للتربية والتعاليم في طوبى

0: 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nous pouvons affirmer sans risque de nous tromper que Cheikh Mamadou Moustapha a posé tous les jalons qui garantissent un avenir radieux à toute la communauté mouride pour libérer les disciples de toutes les formes de tentation et déviation qui égarent et détournent de la voie droite.
1: باختصار يمكننا التأكيد دون أي مبالغة أن الشيخ محمد المنتقى مكي وضع كل الأسس التي تضمن مستقبلا مشرقا للمجتمع المريدي كله لتخليص المريدين من كل أشكال التجارب والانحرافات التي تضلل وتبعد عن الطرق عن الطريق المستقيم.
0: Les appels à mobilisation pour les grandes journées de lecture du Saint-Coran ou de déclamation de Khassayet ou encore de mention du nom de Dieu sont autant de leviers qui plongent la communauté des fidèles vers une dynamique de révolution spirituelle lente mais profonde.
1: وكذلك تعدد دعواته المتكررة لتنظيم مجالس الذكر مثل أيام قراءة القرآن أو إنشاد القصائد أو ذكر الله أدوات فعالة لدعو المجتمع نحو ثورة بيضاء هادئة لكنها عميقة.
0: Nous lui sommes tous redevables. Il a fait ses preuves en montrant ses dispositions exceptionnelles et ses aptitudes innées à réussir facilement sa mission. Tellement il est d'une noblesse de caractère unanimement reconnue.
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0: Nous prions Dieu qu'il lui accorde une longue vie et une santé sans commune mesure, afin qu'il poursuive son œuvre, combien exaltante, au service de son maître, Khadim Rasoul. Nous ne saurions terminer sans renouveler nos remerciements et nos encouragements envers l'Institut Beytul Ilmi wal Irfan pour cette initiative sublime qui répond parfaitement au vœu du fondateur de la Mouridia qui avait prié pour que Touba soit une cité de promotion du savoir, d'enseignement et d'instruction approfondie. Au docteur Cheikh Abdul Hakim, nous réitérons nos félicitations les plus profondes et prions pour que son exemple soit perpétué par la nouvelle génération d'étudiants et de chercheurs, afin que la Mouridia soit encore mieux connue dans les grandes universités du monde musulman et même d'ailleurs. Wassalamu alaikum wa rahmatullahi ta'ala wa barakatuh.
1: 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السامية التي تتماشى تماما مع وصية مؤسس المريدية ودعواته لمدينة طوبى لتكون مدينة للتربية والتعليم والدراسة المعمقة ونكرر أحر التهاني دكتور الشيخ عبد الحكيم بكي ونتمنى أن يحتذي بمثاله الجيل الجديد من ليتعرف المريدية بشكل أفضل في الجامعات الكبرى في العالم الإسلامي وخارجه والسلام عليكم ورحمة الله تعالى وبركاته.
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2: عليكم السلام ورحمة الله. Merci infiniment de cette belle et précieuse intervention qui a clairement mis en lumière sur l'importance de cette rencontre bénie ainsi que les significations profondes qu'elle porte. Donc, nous adressons nos sincères remerciements au groupe Jamaa Ismu Tarqiya à travers votre honorable personne. Merci beaucoup. 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